Omnipotens eterne Deus, qui beatus Christophorum, presbyterum et socius, Christo Regius, qui ad martyrium